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1: C'est pas seulement un jour de danse.
2: Non, c'est pas seulement un jour de danse, c'est beaucoup plus que ça. C'est le fait de pouvoir exister. Alors, la seule possibilité pour eux d'être reconnus, c'est étant de donner à la société un élément qu'elle n'a pas. Parce que en samba, ils sont les caïds et ça, personne ne pourra les imiter. Ils ont la samba dans la peau.

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0: Olivier Ninge, bonjour.
1: Bonjour.
0: Nous venons d'écouter « La vie, c'est comme une dent » de Boris Vian. Je rappelle que passionné par la chanson française, vous participez depuis plusieurs années à des spectacles musicaux en tant qu'acteur-chanteur.
1: Oui, et j'ai eu le plaisir de créer un spectacle musical qui nous intéresse particulièrement ici, intitulé « Hommage à Serge Reggiani, un comédien qui chante ».
0: Pour les auditeurs qui veulent en savoir plus sur ce spectacle et écouter les émissions précédentes, je leur conseille d'aller sur le site www.atoutboutdechant, en minuscule et tout attaché, chant.com. Olivier Ninge, je vous propose de continuer l'exploration des sept vies de Serge Reggiani.
1: Bien sûr, mais commençons par un petit rappel de ce que nous avons dit jusque-là. Serge est né en Italie en 1922, où ses parents sont tous les deux coiffeurs. Sa première vie, c'est donc celle d'un enfant italien. Il fuit le fascisme de Mussolini et quitte l'Italie pour la France à l'âge de 8 ans. Et donc sa deuxième vie est celle d'un émigrant dans les années 1930.
0: Finalement, le père de Serge ouvre un salon de coiffure au Faubourg Saint-Denis.
1: Oui, et à l'âge de 14 ans, Serge quitte l'école pour faire un apprentissage dans la coiffure.
0: Donc sa troisième vie est celle d'apprenti coiffeur.
1: Oui, et il se rend compte très vite que devenir coiffeur n'est pas sa vocation. Il s'inscrit au Conservatoire National d'Art Dramatique de Paris et joue des classiques comme Britannicus, puis il sert les textes de Cocteau, de Camus, de Sartre.
0: Et donc, quatrième vie, celle de comédien couronné de succès.
1: Et en 1943, Léo Johannon va lui proposer son premier grand rôle au cinéma dans Le Carrefour des Enfants Perdus.
0: Si je comprends bien, il commence sa cinquième vie pour devenir l'un des acteurs les plus célèbres du cinéma français.
1: Ensuite, sa quatrième vie de comédien et sa cinquième vie d'acteur de cinéma vont s'entremêler. Côté théâtre, il va interpréter Les Justes de Camus et Les Séquestrés de l'Tonna de Jean-Paul Sartre. Côté cinéma, il va jouer dans le célèbre Casque d'or de Becker avec Simone Signoret, Le Doulos de Jean-Pierre Melville ou encore Le Guépard, réalisé par Luchino Visconti.
0: Dans notre émission

0: précédente, nous avons commencé à aborder sa sixième vie, celle de chanteur.
1: Au départ, c'est Jacques Canetti, un véritable découvreur de talent, qui lui propose de chanter du Boris Vian. Et c'est l'engrenage. Serge sort en 1965 son premier album qui obtient le prix Charles Cros.
0: De toute évidence, cette nouvelle aventure marque un tournant décisif dans la carrière de Serge Reggiani.
1: Et Barbara y est pour beaucoup. Elle l'aide sur le plan musical et lui présente un certain Georges Moustaki. Mmh. Et puis les relations se compliquent avec Barbara et il décide de voler de ses propres ailes.
0: Alors voler de ses propres ailes, c'est-à-dire ?
1: Tout d'abord, il commence à rechercher des nouveaux paroliers. Il disait alors, je ne suis pas chanteur, je ne peux chanter que des choses que j'aime bien, sur des sujets qui me préoccupent. Alors je choisis des textes qui me concernent, qui racontent un peu ma vie et dans lesquels j'entre facilement. Mmh. Un auteur qui l'a bien compris, c'est Jean-Loup Dabadi, en lui écrivant Le Petit Garçon. Là, il lui a fait du sur-mesure. C'est l'histoire d'un homme de l'âge de Serge, quitté par sa femme, en lui laissant leur petit garçon. Ceci avec des mots simples et juste ce qu'il faut de pathos.
0: Je vous propose d'en écouter une version tirée de votre spectacle. Hommage à Serge Reggiani, un comédien qui chante.

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1: Étonnant, hein, le côté actuel de ce texte. Pourtant, il date de 1967, à une époque où divorcer n'était pas si facile, ni très bien vu, notamment par l'Église catholique, et l'on ne parlait pas encore de famille recomposée. Serge, en moins d'un an, prend sa nouvelle vie de chanteur en main. Et il sort son deuxième album qui sera vendu à 227 000 exemplaires et obtient le grand prix du disque 1967.
2: Oui, ça laisse rêver.
1: Il se produit à Bobino où il remplit la salle tous les soirs pendant près d'un mois. Succès qu'il explique, sans doute avec un brin de fausse modestie, par le fait que, dans son tour de chant, il raconte au public une histoire qui est la leur. Sa carrière de chanteur, du coup, est vraiment bien partie. Il est même très apprécié de la jeunesse de 68, à tel point qu'il se demande comment lui, à 45 ans, avec les problèmes d'un homme de son âge, quoi, comment il peut toucher cette jeunesse en révolte. Il faut dire qu'à cette époque, les textes de Boris Vian séduisent. Puis le fort engagement à gauche de Serge joue en sa faveur. À cette période, il soutient clairement les grévistes, les étudiants, mais aussi les gens du métier artistique. Il arrive à faire l'union des générations. Depuis l'avènement du yéyé, le public jeune et le public mûr sont enfin d'accord. Et en faveur de quoi? De ce que l'on croyait à jamais démodé, la chanson bien faite. Il faut dire qu'à cette époque, il soufflait un vent de liberté. C'est aussi le titre d'une chanson écrite par Georges Moustaki. Serge s'identifia tellement à cette chanson qu'elle sera une sorte d'hymne qui ouvrira longtemps tous ses spectacles.
2: Je vous propose d'en écouter une version tirée de votre spectacle, hommage à Serge Reggiani, un comédien qui chante.
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0: En 1968, Serge est au sommet de sa popularité, bah comme Martha Eden, son héros, mais toujours en proie avec le trac, à la panique, aux bouffées d'angoisse qu'il tente de calmer avec l'alcool. En entrant sur scène, il avait besoin de respecter des rituels pour se rassurer. Par exemple, il touchait les baguettes du batteur. Il disait « J'entre en scène vraiment comme on se jette à l'eau et je n'aime pas l'eau ». Il vérifiait qu'il avait bien sur lui sa carte d'identité française. Enfin, malgré ses difficultés, il avance. Après Bobino, il part en tournée avec Anne Sylvestre et prépare son troisième album.
1: Olivier Ninge, merci. Nous arrivons à la fin de cette 10e émission sur les 7 vies de Serge Reggiani. Alors dites-nous en quelques mots ce que vous allez aborder dans la prochaine émission.
0: Je vais continuer à raconter comment sa vie de chanteur et d'acteur s'entremêle sur fond de vie privée un peu compliquée. Mais avant de clore, je voudrais rappeler aux auditeurs deux ouvrages qui m'ont inspiré pour faire cette émission. D'une part, Serge Reggiani, c'est moi, c'est l'Italien, de Jean-Dominique Brière. Et d'autre part, Serge Reggiani, l'acteur de la chanson, de Daniel Panchenko. À très bientôt sur cette antenne.
1: Oui, à très bientôt. Et je rappelle aux auditeurs qu'ils peuvent en savoir plus sur votre spectacle. Hommage à Serge Reggiani, un comédien qui chante. Et retrouvez les émissions précédentes en allant sur le site www.atoutboutdechamp.com. 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

Écoutez, arrêtez votre cinéma. 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C'est un faible.

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1: Aujourd'hui, le portrait du jour est consacré à un cycliste aussi talentueux que contesté, aussi brillant et charismatique que mystérieux. Nous allons parler de Marco Pantani. Ce coureur a poussé ses premiers cris le 13 janvier 1970 à Cesena, en Émilie-Romagne, dans le nord-est de la botte italienne. Pas encore de bandana fixé sur le crâne rasé, pas encore la boucle d'oreille attachée au lobe. Marco Pantani effectue ses débuts en pro en 1992 et il n'attend pas pour briller sur les routes et des plus grandes courses cyclistes du monde. En 1994, les projecteurs du monde entier se braquent sur lui quand il enlève deux étapes d'affilée dans le Giro, terminant deuxième de ce même tour avant de grimper sur la troisième marche du podium du Tour de France, échippant par la même occasion le maillot de meilleur jeune. Grimper, il va d'ailleurs en faire sa spécialité. Impressionnant de facilité quand la montagne s'élève, il dégoûte parfois son adversité. Troisième du Tour de France en 1997, l'année suivante, le Pirate, comme il fut surnommé, dont le look est désormais une marque de fabrique, va vivre son apogée. Drôle d'apogée d'ailleurs, plus précisément, il remporte le Giro et se présente comme favori sur la grande boucle. Cependant, ce ne sera guère une édition du Tour de France comme les autres. Le Tour 98, gangréné par les affaires de dopage et d'autres scandales en tout genre, Pantani fera fi de tout cela pour s'adjuger le doublé Giro Tour de France. Mais celui qui en 1995 a déjà été inquiété pour dopage va voir son image davantage écornée. En 1999, avec des soupçons, puis finalement quelques années plus tard, une suspension à la fin de sa carrière. Les dernières victoires probantes de Pantani sont enregistrées dans le Tour 2000 qu'il quittera avant la 17e étape. Il meurt seul dans une chambre d'hôtel en Italie d'une overdose de cocaïne en 2004, un pirate à la dérive qui espérait voguer sur un océan de gloire. Allez, on se donne rendez-vous demain pour d'autres histoires d'un jour avec Mémoire Sport.
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1: Après la retirada, beaucoup des exilés, entre les plus politisés, fuient l'Espagne et décident de rester en France. En 1939-40, beaucoup d'entre eux s'engagent dans les bataillons étrangers de l'armée française et par la suite entrent dans la résistance. Mais certains sont faits prisonniers et envoyés dans des camps de travail, puis très souvent ensuite dans des camps de concentration, en Allemagne et en Autriche. Ceux qui survivront resteront en France, où ils continueront le combat contre le régime franquiste et témoigneront de l'horreur des camps de concentration.
2: L'extermination devait être totale, surtout pour nous les Espagnols, mais même pour les autres. Parce que la première chose qu'on te dit, c'est s'en aller à Matausen, à la porte des heures. Tu vois, tu ne rentres pas ici, mais tu sortiras par là, par la cheminée du crématoire. Ne pense pas à autre chose. Ils étaient tellement certains de ça, un peu de ça, parce que ce qui a eu ça, c'est qu'ils n'ont jamais cru penser, on est convaincus. D'ailleurs, on est convaincus parce qu'après, il y a eu les procès de certains CSS, et ils étaient tous stupéfaits de voir que quatre couillons espagnols, ils étaient capables, chacun là où il était, mais capable de faire face à ça.
3: Vous savez que la base de Calamorlanta, par la fin, le coup qu'on recevait, parce que ce qu'il fallait tâcher de faire, c'est éviter le coup le plus possible, de ne pas se laisser tomber par terre.
2: Nous étions déjà, nous étions hors du monde. C'est ce qu'on appelait le monde de la société qui existait, qui avait imposé les SS. Et nous étions en dehors de tout ça. Nous étions dans un endroit que nous sommes emmagasinés là-dedans pour nous exterminer un jour. Eh bien, en passant à ça, il faut que ta conduite suive les moyens appropriés pour faire face. Et ça, c'était dur, mais il fallait être conscient de ce que nous représentions.

0: Bon, avec ça, on va vers maintenant 6 jours de circulation. Mais on ne pouvait pas y aller directement, puisqu'il y avait le transport militaire de troupes qui allaient vers l'Union soviétique, là, tout bazar. D'abord la Pologne, et après l'Union soviétique. Là. Alors il fallait attendre qu'ils passent ces transports, là, et nous, on reprenait la route. Mais sans boire, sans manger. Et on faisait nos besoins, dans un petit tonneau d'une cinquantaine de litres. On était une centaine dedans, cansats parce que quand il y avait un tournant, bon, par terre. Il y en avait qui soutenaient un peu. Dès qu'on lâchait, bon, et alors on se sentait mauvais. Heureusement que les lattes, c'était un peu mal jointé, le liquide s'en allait, mais le restant restait là. Alors voilà, 6 jours, supporter ça. Et en arrivant à près de Mauthausen, là on nous a descendu, à nous, rien que nous, pour nous faire passer une bonne raclée. Mon maman, ils m'ont fait sauter 12 dents. Je vous dis, c'est vrai que pour ceux qui avaient à manger après, enfin, que ça.
1: Et là, Nuremberg, alors là, Nuremberg, je ne viens pas me parler. Hein. Non, parce que c'est. Et à Nuremberg, c'est plus rien, parce que j'ai suivi un traitement et j'étais optimiste. Ben oui, parce que quand on m'a opéré tout ça, les Allemands, je croyais qu'ils me soignaient. Alors ils me donnaient des piqûres, tout ça, mais on peut dire, hein, à mon avis, c'était des somnifères, des choses qui nous faisaient changer. Hein. Je ne sais pas.
2: Je ne sais pas comment vous dire, c'était une autre forme de faire les camps de Buchenwald, mais encore inhumain. Vous voyez, c'était... C'était horrible. Mais vous savez, je disais, bon, ils sont chics, les Allemands, je ne comprenais pas, sortir d'un camp disciplinaire, vous passez des examens médicaux et tout d'un coup, vous trouvez bien mangé, bien traité. Et il y avait un copain catalan qui avait été infirmier, il avait fait des études de médecine, il m'a dit, tu sais, il ne nous soigne pas, il profite de lui, ils font des essais. Et moi, je ne voulais pas le croire. Lui, il était convaincu de le premier. Moi, je ne voulais pas le croire. Je ne voulais pas croire qu'un homme puisse faire ça à d'autres hommes. C'est peut-être que je suis plus innocent, mais je ne voulais pas le croire. Et finalement, je me suis rendu à l'évidence. Ah oui. Et on ne voulait pas le savoir, parce que, d'ailleurs, le savoir qui est comme, il ne nous parlait jamais. Vous savez, nous... Après ça, on avait 3-4 jours de repos. Et il arrive un moment que il n'y a plus rien, vous savez, votre famille ne sait pas où elle est, vous êtes, ni Gilbert, rien, et puis vous dites, bon, qu'il fasse ce qu'il voudra, je m'en fous. Mais là vous dites qu'il arrive ce qu'il voudra. Mais tu es, j'ai pas le droit, je vais vivre, je vais voir comment ça va se terminer.
0: Mais je travaillais à moins 15, et des fois moins 20 dans la carrière. Mais j'avais déjà fait un an et demi prisonnier de guerre. À l'estalag, on passait pas tellement de froid. Parce qu'il y avait du charbon, il y avait du bois, il y avait de tout. On pouvait s'échauffer. Mais là, il n'y avait rien. Les fenêtres toutes ouvertes, d'un côté comme de l'autre. Il y avait un courant d'air. Il fallait qu'on crève de maladie. Là, de bon refroidissement, il y en avait qui étaient mal de la poitrine, mais que plus que ça. Alors, ça a été affreux. Et alors, ensuite, à la carrière, à casser des cailloux. Ceux qui étaient de métier, on leur donnait un marteau piqueur qui marchait avec un compresseur, la salle. Mais les autres, avec un maillet, tapaient sur la pierre, etc. Et quand on s'y attendait le moine, alors on se faisait taper par les capots, par les SS, qui venaient par là, et ça leur faisait plaisir. Eux, ils étaient les maîtres. Ils avaient les esclaves là pour les exploiter et pour les tuer. Ah, ces années de la carrière, ça a été terrible. Terrible.

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1: Dans le camp d'Achaux, je m'en suis sorti grâce au gars des brigades internationales. Parce que ce soit des Tchèques, des Autrichiens, que c'est avec ceux que j'ai eu l'avantage de contact, ou avec les Français, parce que ça, il faut, brigades internationales, c'est tous des frères, ils m'ont aidé énormément. À un moment donné, j'étais dans un commando, dans un terrain d'aviation, allemand, hein, et j'étais dans un commando là, et j'étais blessé à la jambe, et ils m'ont rentré au camp, mais partout, les gars de brigade, ils m'ont aidé comme il fallait. Comme il fallait, bon. En sortant de l'hôpital d'Achaux, déjà l'organisation communiste de Dachau, le comité national, m'a trouvé une planque pour un travail de rien du tout, un capot. C'était un de brigade aussi qui m'a posé la bouffe supplémentaire. Enfin, je suis très bien. Si je suis de retour, là, c'est grâce je peux le dire, aux gars de brigade, parce que les gars de brigade, ils étaient organisés de telle façon qu'ils avaient pris un camarade de Marseille qui l'avait avec eux dans un commando à l'extérieur du camp, et que chaque fois qu'il y avait un arrivage, il l'envoyait là-bas pour savoir les Espagnols qu'il y avait et tout. C'est très bien, c'est magnifique, je ne peux pas dire.
0: Nous avons créé le premier comité international, c'est nous, les Espagnols, ça c'est à partir de 41 déjà. Ça, au début, ça ne servait à rien, mais ça servait déjà à une chose. Chaque Espagnol, il savait déjà qu'il y avait un comité international de créer, qu'il y avait des compagnons qui continuaient la lutte qu'on avait commencé en Espagne d'une autre manière. Et ça, à lui-même, moi ça m'est arrivé, comme à Rassola ou aux autres camarades, qui nous a confié des tâches les plus difficiles, c'était dirigé ça. Mais justement, moi, quand j'ai ruminé, puis j'ai pensé dans la nuit de faire, ne pas pouvoir dormir, et j'ai pensé le cas d'un ou deux, que je savais que le lendemain, ils allaient mourir, parce que ça, ils allaient. Et voir qu'on pouvait aller pour essayer de les sauver là-dedans. Alors, quand on réussissait et qu'on prenait le devant au SES, et bon, c'était déjà une victoire formidable. Ça, c'était pour nous, c'était un devoir. Et c'était notre devoir. Et bien, c'était ça, c'était montrer qu'on a des idées politiques différentes et tout, du moment qu'il s'agissait de faire quelque chose pour sauver des compagnons et pour lutter contre les nazis, et bien, nous étions là, nous étions les premiers. On nous a considérés comme les premiers, mais ça, évidemment, c'était un peu logique aussi, c'est pas par vantardise, mais c'était que nous venions d'Espagne, nous étions en Espagne, et après, c'était en France, mais ça a été pareil, l'armée française. Mais nous, pourquoi nous étions en France? Parce que nous avons perdu la guerre. Mais nous avons combattu jusqu'au dernier moment, jusqu'à passer la frontière, nous avons combattu avec les armes. Quand nous avons passé la frontière, que c'était fini notre guerre là-bas, mais pour nous, la guerre contre Franco continuait. Pas de la même manière, d'une autre manière. Et bien ça, nous l'avons tenu compte de cette situation à tout moment. Comment vous dire? Un exemple. Par exemple, comme nous, on a refusé de sortir dans les compagnies, la Légion étrangère, et le bataillon de marche, enfin des trucs comme ça. Nous, on a dénoncé ça, et nous avons réussi jusqu'à où on a pu aller. Mais quand même, nous avons réussi que les premiers temps, il y en a qui se sont engagés croyant sauver la peau tout de suite. Et en réalité, ça, c'était des esclaves. C'était des esclaves. Et en pensant, non pas en nous traitant comme un ex-combattant de l'Espagne républicaine, non, comme un Espagnol n'importe qui est incapable de réfléchir même. Eh bien, ça, tout ça, c'était que dans notre esprit, je crois que ça fait beaucoup l'organisation déjà. Parce que anarchistes, socialistes et tout ça, en Espagne, ils savaient déjà quel était son devoir. Eh bien, c'est continuer ça, mais multiplier par 10 si c'était possible, pour éviter que des moments difficiles. Eh bien, à ma attention, c'était ça surtout. J'étais pensé que des fois, l'intervention à nous, et des fois recevoir les coups d'étrique à la place d'Anvers, par exemple, il fallait les faire ça. Il fallait les faire pour montrer que la solidarité est une des principales armes que nous possédions à Mauthausen.

0: Vous savez, si tu veux, c'est pour la mémoire. Moi, nos 2000, 3000, 4000 morts plus, sûrement, qui sont restés à Mauthausen, cela, il m'impose, de que, tant que j'aurai les forces, pouvoir dénoncer les crimes qu'ils ont commis contre les antifascistes. Mm-hmm. Mais nous, en tant que républicains espagnols, plus que personne, parce que nous, c'est avant les juifs et avant tout le monde. Hein. N'oubliez pas que nous, les premiers espagnols qui arrivent à Mauthausen, ils arrivent le 10 août 1940. Et c'est que la guerre vient de se finir, ça fait un mois que Pétain a capitulé. Ouais. Et parmi sans doute les choses qui donnent déjà, les gaz qui donnent à Hitler, c'est déjà que tous les républicains espagnols qui sont engagés dans l'armée française, ils sont mis entre les mains des Allemands. Et c'est ça qu'il faut tenir compte. Et c'est ça qu'on oublie beaucoup. Et des fois, une des choses qui me met en rogne, c'est ça. Parce que maintenant, les journaux, les radios, les télévisions, ainsi, moi, parlez-moi des républicains espagnols. Ne me parlez pas de ce qui s'est passé ou non. Je pense à nos morts qu'il y a eu pendant la guerre, pendant Mauthausen, et tout le temps. Et après, les conséquences de Mauthausen, tous ceux qui sont morts, parce que je suis un des rares déjà vivants à l'heure actuelle. Mais je considère que c'est un devoir pour moi de me faire savoir que c'était ça, c'est républicain. Et que je mourrais comme ça.
1: On fait un concours scolaire de tous les ans. Et je leur explique qu'est-ce que c'est, comment convivait en déportation. Et les gars, ils sont contents. Les enfants, ils ne savent pas. Enfin, c'est des troisièmes de terminale. Hein. Tu leur expliques, mais pas pour te donner. Hein, pour qu'on te mette des médailles, non. Pour leur expliquer là. Fantastique. Moi, j'ai une bonne opinion. Maintenant, je comprends que quand il y a des camarades qui vont là-bas pour expliquer les médailles qu'ils ont gagnées, alors là, je le vois. Parce que je ne suis pas de cela. Pas de médaille. Ça sera peut-être plus dur quand on ne sera pas là. C'est possible. Et maintenant, peut-être ça commence à se sentir. Parce que on n'est pas beaucoup. Hein. Et voilà. Et maintenant, il y a tout un tas de gars qui sont morts. Hein. Seulement, voilà. La mémoire, il faut continuer. Et laisser quelque chose. Hein. Ce sera pénible, mais il faut le faire. Voilà.
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1: Sur une terre brûlée parmi les bains rituels, naît la parole. La parole prend des reflets insolites et voyage dans l'hiver et dans la nuit. Elle devient initiation à l'écoute des incantations, des livres prophétiques, des lettres éparses, des écritures bibliques et des évangiles apocryphes. Le corps et l'âme voyagent dans les écritures. Le pèlerin inlassable devient un guetteur de prières puis entre dans l'amplitude de la méditation. Il suit les traces du grand marcheur qui se dirige vers les inaccessibles prairies éternelles. À la lecture du livre des tables, il découvre la présence de l'âme dans les divers règnes de la création, l'épuration et l'ascension des âmes vers Dieu et la réconciliation universelle.
0: Les textes étaient lus par Joël, Marie, Marie-Hélène, Yves, Nathalie et Jean.

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0: 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Le sous-sol de la région Languedoc-Roussillon est riche de minerais de toutes sortes. Leur exploitation a mis en valeur des bassins d'emploi, puis cela s'est arrêté. Parfois dans les années 60, parfois plus récemment. Il nous faut aller chercher le récit de cette vie auprès de ceux qui sont à la retraite, leurs enfants aussi, pour se rendre compte. Les radios associatives non commerciales du Languedoc-Roussillon sont allées rencontrer quelques-uns parmi les témoins de cette période d'activité industrielle qui ont vécu de l'extraction du fer en Pyrénées-Orientales, du plomb ou de l'or dans l'Aude, du charbon dans l'Hérault et le Gard. Ils nous ont confié la mémoire de leur vie, au travail, en famille, celle de leurs collègues. Nous vous la restituons telle qu'elle nous a été offerte. Jacques Courtès, 10e génération de mineurs.
1: Moi, j'ai eu les premières mines à fermer en 1947-48. Tous ceux qui étaient disons, un peu éloignés du bassin, là. La Vernarède, ça a été les premières. Les mines de Borne dans l'Ardèche. Dans l'Hérault, les mines de Plaisance, Sandabre, Lénière, tout ça. Ça fermait ça, tout ça en 47, après vers 47-48. Ils ont tout regroupé sur des centres plus importants, quoi, enfin, à 7 à 8 km de là ou à une dizaine de kilomètres. En fait, les premières mines ont été fermées. Déjà, il y a eu des grèves en 47.
0: Freddy Forato, mineur à Salsigne.
2: La fermeture a été décidée pour des raisons environnementales. Principalement. Personne ne voulait de stockage de minerais supplémentaire, mais aussi pour des raisons conjoncturelles à ce moment-là, des cours de l'or qui étaient très bas, des investissements qui étaient aussi à faire dans ce contexte que personne n'a voulu faire. Quoi. Parce qu'il fallait chercher des minerais, il fallait foncer un autre puits pour aller chercher les minerais plus loin. Il fallait faire d'autres kilomètres de galerie. De galerie, parce que dans une mine, vous êtes obligé d'avoir deux sorties. Vous avez le puits, mais vous êtes obligé d'avoir une sortie pour pouvoir évacuer les blessés, etc. Quoi. Vous ne pouvez pas avoir qu'une entrée dans une mine. Donc il fallait faire le puits et une descenderie. Une descenderie, c'est, pour ceux qui ne connaissent pas, c'est aussi grand que... C'est carrément une route, quoi. Pour faire passer un camion qui fait 40 tonnes. Hein. Parce que c'était ça un peu la dimension de la galerie qu'il fallait faire. Donc, et ensuite, il fallait aussi, depuis la surface, c'est-à-dire 7 mètres d'hauteur, il fallait faire des milliers de mètres de sondage pour pouvoir localiser plus précisément le minerai, enfin, le gisement pour savoir où est-ce qu'il se trouvait. Parce que il y a une particularité, c'est que le gisement, il s'arrêtait à un moment donné, il reprenait 300 mètres près. Il y avait une faille très importante, donc il fallait le reprendre beaucoup plus bas. Bon, il y a des géologues qui ont travaillé, bon, qu'on a fait bosser, nous, des camarades de la CGT du BRGM, qui, notamment Gung, qui avait dit qu'il y avait d'énormes possibilités supplémentaires. Pour ça, il aurait fallu des investissements, il aurait fallu donc des autorisations de stockage. On n'a pas eu ni l'un ni l'autre.

0: Marcel Dumas.
1: Ce charbon là, on pouvait l'exploiter, mais on ne l'a pas exploité parce qu'il fallait démanteler, il fallait démonter. C'était que la politique charbonnière avait changé et donc on n'avait plus besoin de charbon. Et c'était un commencement, si vous voulez. Hein. C'est là que j'ai commencé à comprendre que c'était terminé. Quoi. Si on regarde le prix de coutane d'un mètre de travers-bande, tout équipé, quand je dis tout équipé, avec l'air comprimé, avec l'eau, avec les rails, double voie, avec l'aérage, avec des tuyaux de 600, il faut savoir le prix du mètre, le coût que ça fait. C'était à l'époque, hein. Je vous parle en francs, c'était de l'ordre de 8000 à 9000 francs le mètre, c'est-à-dire presque le million, un travers-bande d'un kilomètre. Ça veut dire que ça coûtait très cher, et si on démantelait, qu'on recule, on démonte tout, ça voulait dire que c'était fini. Au moment d'exploiter, au moment que ça rapporte, on s'en va. Et ça, c'était au début de ma carrière d'agent de maîtrise. Hein. C'est-à-dire que ça devait être en 63.
2: De manière, une mine ça a une durée de vie limitée. Une mine, ça vit tant qu'il y a du minerai. Et c'est vrai qu'une mine métallique, une mine qui extrait du métal comme celle-ci, ça, en principe, ça a une durée de vie de 20-30 ans. Et là, elle a eu une durée de vie de près d'une centaine d'années. Donc c'est unique. Donc il fallait bien s'attendre un jour à ce qu'il n'y ait plus de minerai, ou que le minerai soit dans des endroits très difficiles, ou comme je vous l'expliquais par rapport à Minas-et-Louvert, que les contraintes techniques empêchent qu'on aille le chercher. À Minas-et-Louvert, on aurait pu continuer, mais il aurait fallu, par exemple, sauter un village. Bon, ça, c'est quasiment impossible. Effectivement, une mine, ça a une durée de vie limitée. C'est limité au gisement, quoi. Mais sauf quand ça le signe, c'est un gisement extraordinaire. Par contre, comme il fallait lever d'autres hypothèques, hein, c'est hypothèques environnementales, ça, c'était pas gagné, hein, puisqu'une mine, ça aussi, ça a des contraintes. Hein. Quand vous extrayez le minerai, vous le broyez, ensuite, il faut le stocker. Quand vous extrayez 500 000 tonnes de minerai, vous extrayez de ces 500 000 tonnes, disons 2 tonnes d'or, le reste c'est broyé et il faut le déposer. Comme c'est broyé très fin, il faut le déposer dans des endroits qui ne soient pas dangereux. Et ça demande d'avoir des autorisations d'exploitation. C'était pas gagné qu'on puisse obtenir ces autorisations.
0: Roland Burgal, mineur à la Grand Combe.
3: C'est vraiment les ingénieurs qui nous poussaient à nous reconvertir parce qu'ils disaient que ça allait fermer. Mais nous, proprement dit, bon, on savait qu'il y avait du charbon, mais bon, c'est toujours pareil. Bon, il fallait vouloir l'exploiter. Bon, soi-disant que c'était pas rentable. Le charbon, il est rentable, mais bon, une fois que ça a été nationalisé, c'est vrai que c'est plus venu rentable, hein, parce que bon, il y a eu trop de profiteurs là-dessus. Le charbon, il y en a qui pourraient faire vivre vraiment bien. Mais nous, à notre époque, après, quand ça a été nationalisé, il y a eu trop d'abus. Trop d'abus, voilà. Des gens qui venaient, ils sortaient des écoles, ils étaient ingénieurs, ils connaissaient rien à la mine, mais bon, ils avaient leur mois, hein.

0: Francis Ifernet et un groupe de mineurs à la Bourse du Travail.
1: Et vous voyez toutes ces petites boîtes pour la reconversion, à moi c'est que le sont devenus, qu'est-ce qui reste?
2: Je crois que la reconversion quand même... C'est grâce à l'action des mineurs, parce que quand même, quand Crouzet est venu, quand la CNR est venue, quand Aston est venu, les patrons de ces entreprises venaient discuter avec nous en disant, mais on va venir comme ça et comme ça. Nous on disait, mais vous venez, nous on est heureux de vous accueillir, mais pas... pour dire on ferme la mine. Alors, mais c'est vrai qu'ils venaient avec nous. Donc c'est la lutte des mineurs quand même permettait d'accrocher quand même une certaine des entreprises qui sont venues parce qu'il y a eu aussi lutte des mineurs et de la population.
1: On a tout fermé alors que le charbon, on peut dire qu'il a quand même de l'avenir encore. Les Anglais sont en train d'ouvrir des mines là-haut. En France, dans le centre, il y a un bassin qui est immense, qui va exploiter. Mais il va être exploité par quoi? Par des compagnies privées. Et les conditions de travail, comment allons-nous être? Il y aura peut-être plus de statut mineur, alors que le charbon, il a quand même de l'avenir encore. Parce que le pétrole, vous savez, je veux bien, mais à la vitesse où ça va, eh bien, je crois qu'il y en a pour guerre plus longtemps.
3: Moi, en 60, j'ai manifesté à Montpellier, et toute la mine, les ingénieurs devant qui ont manifesté, mais ça fait très bien que c'est foutu, hein. Et puis finalement, c'était foutu, d'accord, l'exploitation au fond était foutue, et finalement ça a été la dernière exploitation à découverte à fermer. Bon là, ils ont repris l'exploitation, mais en carrière, et ça a duré extrêmement longtemps. Mais il y a très peu de gens qui se sont reconvertis du fond à la carrière. Hein. Ils aimaient mieux être mutés à 180 km ou 200 km plutôt que d'être en carrière, la plupart. Hein. À moins que ce soit des gens qui étaient vraiment... attaché au village ou...
4: Mais bon, c'est pas nous qui décidons tout. Hein. Nous, on essaie bien de... Moi, j'ai bien essayé de régler ces problèmes-là, mais je suis pas arrivé. La seule chose, c'est qu'un salarié qui était à Sansigne depuis 2 ans, s'il avait travaillé 28 ans avant ailleurs, il avait la retraite. Quelqu'un qui avait fait 25 ans au fond... ou 25 ans en usine, s'il n'avait pas les 30 ans, il ne prend pas la retraite. Voilà le système qui a été mis en place par l'État. Quoi. Bon, on leur a dit, mais bon, à ces gars qui ont 25 ans, vous leur avez dit de travailler 5 ans, et quand ils ont travaillé 30 ans, le système est à l'envers. Quoi. Ils n'ont pas voulu. Donc ça concerne 2 ou 3, mais c'est dur. C'est terrible. Ils voient le collègue qui a bossé 2 ans à la mine, qui a fait 28 ans avant, lui il passe. Lui qui a fait 25 ans de mine, alors 28 ans avant, ça peut être dans un bureau. Hein. Bon, ça, c'est des choses qui sont... Bon, ben, qu'est-ce que vous voulez? Moi, je suis pas ministre, moi. Les décrets d'application, c'est pas moi qui les signe. Hein. Je sais que je les ai défendus, ces gens, mais... pas passé. Voilà, et ensuite, ce que je trouve intéressant aussi, c'est ce travail qu'on a fait pour la formation. On a quand même, dès 2001, on a obtenu... c'est un financement d'État et de région, État et Europe, de 5 millions de francs, qui a été utilisé, qui a quasiment été utilisé pour tous les salariés qui veulent avoir des CACES. Les CACES, ce sont des habilitations à conduire des engins. Un salarié pouvait avoir, il faut un CACES pour une pelle, un CACES pour un pélisse, enfin pour un bulle. On leur a fait passer tous ces cassettes. Et certains ont dû en trouver du boulot de suite grâce à ça. Tous les gens qui étaient comme moi en mesure d'âge, on aurait pu demander des formations pour pouvoir se recycler. Parce qu'on a la possibilité, si on veut, nous, de travailler, enfin, de créer nos sociétés et de toucher la retraite. Nous, on l'a pas souhaité. On a dit, donc, c'est priorité à ceux qui doivent retrouver du boulot. Et on a fait un plan de formation très fort. On a fait aussi 10, 12, voire 13 réunions avec la direction départementale du travail et des entreprises publiques avant, en amont, avant qu'on arrive au licenciement ferme.
3: En 1975, on a embauché des jeunes au mois d'octobre et puis à la fin de l'année, on a commencé à reclasser des jeunes. Reclasser des anciens. Reclasser, c'est-à-dire inciter à partir de la mine pour aller dans d'autres industries. dans d'autres industries. Bidon, oui. Parce qu'il y a beaucoup, de gens qui sont partis dans les chantiers navals, à la Ciotat, ils n'ont pas fini leur retraite. Hein.
5: Les mines nous poussaient pour aller dans des usines, dans des trucs comme ça, mais dans l'administration, il n'y avait pas d'entrée. Mais c'est vrai que nous, dans l'administration pénitentiaire, à l'époque, à mon époque, on a fourni beaucoup de mineurs sont partis là, dans l'administration pénitentiaire, dans les prisons.
4: Aujourd'hui, moi, ce temps libéré, je le consacre à d'autres choses. Je fais du bénévolat et je m'occupe du syndicalisme dans le Carcassonnais. Et je m'occupe toujours de la mine. On a créé une association qui s'appelle l'Association des mineurs d'or de Salsigne. Je m'occupe, quand je peux, des salariés qui n'ont pas encore trouvé de boulot et on essaie d'être solidaire avec eux pour leur trouver une solution. Je fais partie de la commission locale d'information, la CLI, donc, qui est réunie par le préfet. Je m'occupe des questions de santé des anciens travailleurs à Salsigne. Donc, par rapport à Salsigne, je continue à m'occuper essayer de m'en occuper, quoi. On prépare chaque année la fête de Sainte-Barbe, hein, la fête du 4 décembre, pour que j'ai tous les copains qui ont envie de se revoir puissent le faire. Malheureusement, bon, il y en a quelques-uns qui ne tournent un peu la page de Salsigne. Bon, on ne désespère pas de les faire de temps en temps se rencontrer pour qu'on se revive des moments importants.

0: Bon, ben, dans sa chaise, d'autant plus que bon, des mineurs, il en reste plus beaucoup. Hein. Tu sais qu'une ville comme la Grand Combe, quand les mines marchaient à plein rendement, il y avait 17 000 habitants à la Grand Combe. Actuellement, il en reste plus que 5 000. Et les mines ont fermé, les dernières mines ont fermé à la Grand Combe en 80.
1: Oh oui, moi j'y reviens, oui, oui. Oh, ça me fait un peu quelque chose parce que quand on voit des locales syndicales qui n'existent plus, quand on voit qu'il n'y a plus rien en montant par l'usine, y compris l'usine de traitement, parce que bon, moi j'ai fini mon exploitation à la mine, mais bon, j'ai adoré cette usine. J'ai vécu des moments forts, quoi. Et c'est vrai que de rien voir, ça fait vraiment quelque chose. Et on a l'impression que tout est parti, quoi. Quand on voit plus rien, on se demande où est le reste, quoi.
2: À l'ère, il y avait 22 000 mineurs. Donc, on a créé à tout casser 300 emplois. Donc, ça ne remplace pas la perte. Et alors, 22 000 mineurs, mais avec tous les emplois induits que ça a créé, qui ont été supprimés. Il y a des fonderies qui ont fermé, il y a des entreprises de réparation qui ont fermé. Il y a, ça a entraîné, je ne sais pas moi, peut-être le départ de 30 000 personnes. Ce n'est pas les emplois qu'on a créés. C'était, disons, de la poudre aux yeux.
3: C'est vrai que de temps en temps je monte à la Grand Combe, mais c'est vrai, je ne reconnais plus moi à la Grand Combe, hein. Je ne reconnais plus rien, je ne reconnais plus l'ambiance qu'il y avait, le monde qu'il y avait, les marchés aussi, c'était incroyable, hein. Tout le monde, maintenant on va au marché le mercredi, il n'y a presque rien par rapport, il y a un dixième de ce qu'il y avait comme marchand. La Grand Combe, c'est une ville de retraités, mais en plus, bon, il n'y a pas trop de débouchés maintenant.
4: J'ai fait 16 ans de mine, j'en suis parti le cœur léger, bien qu'il soit gros, parce que je laissais mes copains.
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1: Après la retirada, beaucoup des exilés, entre les plus politisés, fuient l'Espagne et décident de rester en France. En 1939-40, beaucoup d'entre eux s'engagent dans les bataillons étrangers de l'armée française et par la suite entrent dans la résistance. Mais certains sont faits prisonniers et envoyés dans des camps de travail, puis très souvent ensuite dans des camps de concentration en Allemagne et en Autriche. Ceux qui survivront resteront en France, où ils continueront le combat contre le régime franquiste et témoigneront de l'horreur des camps de concentration.
2: L'extermination devait être totale, surtout pour nous les Espagnols, mais même pour les autres. Parce que la première chose quand ils disaient laisser s'en aller à la matin, à la porte des heures, tu vois, tu rentres pas ici, mais tu sortiras par là, par la cheminée du crématoire. Non, ne pense pas à autre chose. Ils étaient tellement certains de ça, en plus de ça, parce que c'est ce qui a eu ça, c'est qu'ils n'ont jamais cru penser, on est convaincus. D'ailleurs, on est convaincus parce qu'après, il y a eu les procès de certains SS, et ils étaient tous stupéfaits de voir que quatre couillons espagnols, ils étaient capables, chacun là où il était, mais capable de faire face à ça.
3: Vous savez que la base de Calamorlanta, par la fin, le coup qu'on recevait, parce que ce qu'il fallait tâcher de faire, c'est éviter le coup le plus possible, de ne pas se laisser tomber par terre.
2: Nous étions déjà, nous étions hors du monde. C'est ce qu'on appelait le monde de la société qui existait, qui avait imposé les SS. Et nous étions en dehors de tout ça. Nous étions dans un endroit que nous sommes emmagasinés là-dedans pour nous exterminer un jour. Eh bien, en passant à ça, il faut que ta conduite suive les moyens appropriés pour faire face. Et ça, c'était dur, mais il fallait être conscient de ce que nous représentions.

0: Bon, avec ça, on va vers Motos en 6 jours de circulation. Mais on ne pouvait pas y aller directement, puisqu'il y avait le transport militaire de troupes qui allaient vers l'Union soviétique, là tout bazar. D'abord la Pologne et après l'Union soviétique. Là. Alors il fallait attendre qu'ils passent ces transports là, et nous on reprenait la route. Mais sans boire, sans manger. Et on faisait nos besoins dans un petit tonneau d'une cinquantaine de litres. On était une centaine dedans, cansats parce que quand il y avait un tournant, bon, par terre. Il y en avait qui soutenaient un peu. Dès qu'on lâchait, bon, et alors ça sentait mauvais. Heureusement que les lattes, c'était un peu mal jointé, le liquide s'en allait, mais le restant restait là. Alors voilà, 6 jours, supporter ça. Et en arrivant à près de Mauthausen, là où on nous a descendu, à nous, rien que nous, pour nous faire passer une bonne raclée. Mon maman m'a fait sauter 12 dents. Je vous dis, c'est vrai que pour ceux qui avaient à manger après, enfin, que ça.
1: Et là, Nuremberg, alors là, Nuremberg, je ne viens pas parler. Hein. Non, parce que c'est... Et à Nuremberg, c'est plus rien, parce que j'ai suivi un traitement et j'étais optimiste. Ben oui, parce que quand on m'a opéré tout ça, les Allemands, je croyais qu'ils me soignaient. Alors, ils me donnaient des piqûres, tout ça, mais on peut dire, hein, à mon avis, c'était des somnifères, des choses qui nous faisaient changer. Je ne sais pas. Je ne sais pas comment vous dire, c'était une autre forme de faire les camps de Buchenwald, mais encore inhumain. Vous voyez, c'était horrible. Moi, vous savez, je disais, bon, ils sont chics, les Allemands, je ne comprenais pas, sortir d'un camp disciplinaire. Vous passez des examens médicaux et tout d'un coup, vous trouvez bien mangé, bien traité. Et il y avait un copain catalan qui avait été infirmier, il avait fait des études de médecine, il m'a dit, tu sais, il ne nous soigne pas, il profite de lui, ils font des essais. Et moi, je ne voulais pas le croire. Lui, il était convaincu de le premier. Moi, je ne voulais pas le croire. Je ne voulais pas croire qu'un homme puisse faire ça à d'autres hommes. C'est peut-être que je suis plus innocent, mais je ne voulais pas le croire. Et finalement, je me suis rendu à l'évidence. Ah oui. Et on ne voulait pas le savoir, parce que, d'ailleurs, le savoir qui est comme, il ne nous parlait jamais. Vous savez, nous... Après ça, on avait 3-4 jours de repos. Et il arrive un moment que il n'y a plus rien, vous savez, votre famille ne sait pas où elle est, vous êtes, ni Gilbert, rien, et puis vous dites, bon, qu'il fasse ce qu'il voudra, je m'en fous. Mais là vous dites qu'il arrive ce qu'il voudra. Mais tu es, j'ai pas le droit, je vais vivre, je vais voir comment ça va se terminer.
0: Mais je travaillais à moins 15, et la fois moins 20 dans la carrière. Mais j'avais déjà fait un an et demi prisonnier de guerre. À l'estalage, on passait pas tellement de froid. Parce qu'il y avait du charbon, il y avait du bois, il y avait de tout. On pouvait s'échauffer. Mais là, il n'y avait rien. Les fenêtres toutes ouvertes, d'un côté comme de l'autre. Il y avait un courant d'air. Il fallait qu'on crève de maladie, là, de bon refroidissement, avec que tu mal de la poitrine, mais que plus que ça. Alors, ça a été affreux. Et alors, ensuite, à la carrière, à casser des cailloux. Ceux qui étaient de métier, on leur donnait un marteau piqueur qui marchait avec un compresseur. Alors ça, mais les autres, avec un maillet, tapé sur la pierre, etc. Et quand on s'y attendait le moine, alors on se faisait taper par les capots, par les SS qui venaient par là, et ça leur faisait plaisir. Et eux, ils étaient les maîtres, ils avaient les esclaves là pour exploiter et pour les tuer. Ah, ces années de la carrière, ça a été terrible, terrible.

0: si tu sais que c'était le fait d'être républicain espagnol, ça c'était même à Mauthausen, c'était quand même quelque chose, pas seulement une responsabilité politique que nous l'avons eu, mais c'était une responsabilité morale d'homme, humaine. Et ça c'était déjà plus difficile. Et par exemple, donner un coup de pied à notre prisonnier, ça, bon, ça c'était normal dans le camp. Eh bien, si c'est un Polak, ou si c'est un Allemand, ou un Allemand antifasciste, là, de ceux qui étaient là, ou un Français ou autre, qui donnait le coup de pied à notre prisonnier de notre pays, c'était normal, ça c'était ça. Mais malheur, si tu avais un républicain espagnol, si tu donnais un coup de pied à un Russe ou un Polak, alors là c'était le désastre. Parce que c'était le fait d'être ça, d'être catalogué. Un républicain espagnol, il fallait qu'il y ait une conduite exemplaire.
1: Dans le camp d'Achaux, je m'en suis sorti grâce au gars des brigades internationales. Parce que ce soit d'échec des Autrichiens, que c'est avec ceux que j'ai eu l'avantage de contact, ou avec les Français, parce que ça, il faut brigades internationales, c'est tous des frères. Ils m'ont aidé énormément. À un moment donné, j'étais dans un commando, dans un terrain d'aviation, allemand, hein. Et j'étais dans un commando là. Et j'étais blessé à la jambe. Et ils m'ont rentré au camp, mais partout, les gars de brigade, ils m'ont aidé comme il fallait. Comme il fallait, bon. En sortant de l'hôpital d'Achaux, déjà l'organisation communiste de Dachau, le comité national m'a trouvé une planque pour un travail de rien du tout, un capot. C'était un de brigade aussi qui m'a posé la bouffe supplémentaire. Enfin, je suis très bien. Si je suis de retour, là, c'est grâce aux gars de brigade, parce que les gars de brigade, ils étaient organisé de telle façon qu'ils avaient pris un camarade de Marseille qui l'avait avec eux dans un commando à l'extérieur du camp, et que chaque fois qu'il y avait un arrivage, il envoyait là-bas pour savoir les Espagnols qu'il y avait et tout. C'est très bien, c'est magnifique, je ne peux pas dire.
0: Nous avons créé le premier comité international, c'est nous, les Espagnols, ça c'est à partir de 41 déjà, ça, au début. Ça ne servait à rien, mais ça servait déjà à une chose. Chaque Espagnol, il savait déjà qu'il y avait un comité international de créer, qu'il y avait des compagnons qui continuaient la lutte qu'on avait commencé en Espagne d'une autre manière. Et ça, à lui-même, à moi ça m'est arrivé, comme à Rassola ou aux autres camarades, qu'on nous a confié des tâches les plus difficiles, c'était diriger ça. Mais justement, moi, quand j'ai ruminé, puis j'ai pensé dans la nuit des fois, ne pas pouvoir dormir, et je pensais le cas d'un ou deux qui savaient que le lendemain ils allaient mourir, parce que ça, ils allaient... Et voir jusqu'où on pouvait aller pour essayer de les sauver là-dedans. Alors, quand on réussissait et qu'on prenait le devant au SES, et bon, c'était déjà une victoire formidable. Ça, c'était pour nous, c'était un devoir. Et c'était notre devoir. Eh bien, c'était ça, c'était montrer qu'une idée politique différente et tout. Du moment qu'il s'agissait de faire quelque chose pour sauver des compagnons et pour lutter contre les nazis, eh bien, nous étions là, nous étions les premiers. On nous a considérés comme les premiers, mais ça, évidemment, c'était un peu logique aussi, c'est pas par vantardise, mais c'était que nous venions d'Espagne, nous étions en Espagne, et après, ça a été en France, mais ça a été pareil à l'armée française. Mais pourquoi nous étions en France? Parce que nous avons perdu la guerre. Mais nous avons combattu jusqu'au dernier moment, jusqu'à passer la frontière, nous avons combattu avec les armes. Quand nous avons passé la frontière, que c'était fini notre guerre là-bas, mais pour nous, la guerre contre Franco continuait. Pas de la même manière, d'une autre manière. Eh bien, ça, nous l'avons tenu compte de cette situation à tout moment. Comment vous dire? Un exemple. Par exemple, comme nous, on a refusé de sortir dans les compagnies, la Légion étrangère, et le bataillon de marche, enfin, des trucs comme ça. Nous, on a dénoncé ça, et nous avons réussi jusqu'à où on a pu aller, mais quand nous avons réussi, que les premiers temps, il y en a qui se sont engagés croyant sauver la peau tout de suite. Et en réalité, ça, c'était des esclaves. C'était des esclaves. Et en pensant, non pas en nous traitant comme ex-combattant de l'Espagne républicaine, non, comme un Espagnol n'importe qui est incapable de réfléchir même. Eh bien, ça, tout ça, c'était que dans notre esprit, je crois que ça fait beaucoup l'organisation déjà. Parce que anarchistes, socialistes et tout ça, en Espagne, ils savaient déjà quel était son devoir. Eh bien, c'est continuer ça. Continuer ça, mais multiplier par 10 si c'était possible. Pour éviter que des moments difficiles. Eh bien, à ma attention, c'était ça surtout. J'étais pensé que des fois, l'intervention à nous, et des fois recevoir les coups d'étrique à la place d'Ambels, par exemple, il fallait les faire. Mais nous, il fallait les faire ça. Il fallait les faire pour montrer que la solidarité est une des principales armes que nous possédions à ma attention.

0: chercherai si tu veux, c'est pour la mémoire. Moi, nos 2000, 3000, 4000 morts plus, sûrement, qui sont restés à Mauthausen, cela, il m'impose de que tant que j'aurai les forces, pouvoir dénoncer les crimes qu'ils ont commis contre les antifascistes, mais nous, en tant que républicains espagnols, plus que personne, parce que nous, c'est avant les juifs et avant tout le monde. Hein. N'oubliez pas que nous, les premiers espagnols qui arrivent à Mauthausen, ils arrivent le 10 août 1940. Et c'est que la guerre vient de se finir, ça fait un mois que Pétain a capitulé. Ouais. Et parmi sans doute les choses qui donnent déjà, les gages qui donnent à Hitler, c'est déjà que tous les républicains espagnols qui sont engagés dans l'armée française, ils sont mis entre les mains des Allemands. Et c'est ça qu'il faut tenir compte. Et c'est ça qu'on oublie beaucoup. Et des fois, une des choses qui me met en rogne, c'est ça. Parce que maintenant, les journaux, les radios, les télévisions, ici, moi, parlez-moi des républicains espagnols. Ne me parlez pas de ce qui s'est passé ou non. Je pense à nos morts qu'il y a eu pendant la guerre, pendant Mauthausen, et tout le temps. Et après, les conséquences de Mauthausen, tous ceux qui sont morts, parce que je suis un des rares déjà vivants à l'heure actuelle. Mais je considère que c'est un devoir pour moi de me faire savoir que c'était ça, c'est républicain. Et que je mourrai comme ça.
1: Et on fait un concours scolaire de tous les ans. Et on leur explique qu'est-ce que c'est, comment convivre en déportation. Et les gars, ils sont contents. Les enfants, ils ne savent pas. Enfin, c'est des troisièmes de terminale. Hein. Tu leur expliques et mais pas pour te donner. Hein, pour qu'on te mette des médailles, non. Vous l'expliquez là, fantastique. Moi j'ai une bonne opinion maintenant. Je comprends que quand il y a des camarades qui vont là-bas pour expliquer les médailles qu'ils ont gagnées, alors là j'ai le droit. Parce que je ne suis pas de cela, pas de médaille. Ça sera peut-être plus dur quand on ne sera pas là, c'est possible. Et maintenant, peut-être ça commence à se sentir, parce que on n'est pas beaucoup. Hein. Et voilà, c'est pas. Et maintenant, il y a tout un tas de gars qui sont morts. Hein. Seulement, voilà, la mémoire, il faut continuer. Et laisser quelque chose. Hein. Et ce sera pénible, mais il faut le faire. Voilà.
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2: Et bonsoir, chers auditeurs de Contact FM Occitanie pour Carcassonne et Limoux. Et sur Radio FM Plus Montpellier, le coup d'envoi est donné pour une heure de Rock Again, l'émission musicale hebdomadaire, avec une explosion de musique rock en tout genre et sans oublier le punk et le punk rock. Nous allons pouvoir faire connaissance des nouveautés sorties cette année et bien entendu des hits qui auront marqué certaines périodes. À la régie, Léonie s'occupera de la technique et Joss au micro. C'est parti pour la première new song de cette programmation avec le groupe de rock alternatif de Manchester, Inspiral Carpets, qui existe depuis les années 80, et les revoici cette année avec Drag the Bag.

Après une pépite de Kings of Leon en 2003 avec Molly Chambers, nous revoici revenus en 2026 avec Monsieur Ricky Warwick, qui est un musicien nord-irlandais. Il a sorti ce single Fire and Vengeance, mais on peut le rappeler, il faisait partie des groupes comme Black Star Riders, puis depuis 2010, du groupe Thin Lizzy, que nous écouterons juste après avec un succès très connu. Il s'agira de Boys Are Back in Town.

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Et puisque nous étions en France avec cette superbe chanson de Dimonet avec Narcisse, nous allons y rester et nous rendre à Lyon pour connaître un groupe pop-punk transgenre, The Transatlantics, un groupe qui est né durant l'été 2025 et a enregistré plusieurs singles dont celui-ci Cloud Jam, sorti en décembre dernier. Et nous enchaînerons avec une nouveauté en post-hardcore d'un groupe américain Sparta avec Without Your Hands. De suite, The Transatlantics.

Un groupe mythique des années 60 qu'on ne peut oublier, The Velvet Underground. Et dans ce groupe, il y avait Monsieur Lou Reed. Nous avons pêché ce hit I'm Waiting for the Man et Rock Again sur Contact FM Occitanie sur Radio FM Plus Montpellier. Continue avec du punk et du punk rock. Et pour démarrer cette séquence, un groupe post-punk de Toulouse, Cathédrale, avec Gold Rush.

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Une vivacité dans cette séquence punk et post-punk qui donne envie de danser nous aura permis de découvrir des groupes comme Dynamite en 2024, le groupe Wire en 1977 et à l'instant une new song 2026 dans le style street punk, Boots on the Pavement avec Boots and Braces. Et comme vous pouvez le constater, les new songs dans le punk rock sont aussi nombreuses et il y en a une qui nous vient d'Italie avec le groupe This Must Be Hell et que Rock Again vous fait découvrir.

0: du rock vintage avec Joss sur Radio FM+.
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Et pour finir la programmation de Rock Again de cette semaine, une transition a été faite après le groupe punk rock This Must Be Hell, avec un style hard rock mélodique dans l'esprit des années 80, mais il s'agissait d'une chanson de cette année d'un groupe canadien, Lockhart, avec Can't Shake It. Et après Lockhart vient d'être diffusé un succès de Van Halen en 1986 avec Can't This Be Love. Nous allons devoir écouter la dernière chanson de cette programmation d'aujourd'hui, et le groupe américain de Louisiane, The Revivalist, est revenu cette année avec un soft rock Heartstop.

C'était la dernière chanson de cette émission et Rock Again vous donne rendez-vous la semaine prochaine sur Contact FM Occitanie, sur Radio FM Plus Montpellier pour une nouvelle aventure. Le mardi à 17h sur Radio FM Plus Montpellier et toujours le mardi sur Contact FM Occitanie à 21h. Passez une très bonne soirée et à la semaine prochaine. Bye bye!

Bienvenue à toutes et à tous sur le 91 de la bande FM, réseau FM+. Comme chaque vendredi, l'émission Cultural Vibe 100% Reggae Music from Roots to Fruits. Et ce soir, 100% nouveautés, beaucoup de nouveautés à vous jouer. On va faire une dédicace aussi toute spéciale à tous les organisateurs de Free Party. On a une grosse pensée à eux. C'est eux qui font danser des milliers de gens depuis des années et c'est eux qui deviennent les ennemis publics numéro un aujourd'hui, pendant que plus de 70 000 cas de pédophilie ne sont pas traités. Bref, anyway, grosse pensée à tous les organisateurs de Free Party, ceux-là même qui se sont inspirés directement du mouvement Sound System Reggae en Jamaïque, parce que en Jamaïque, les Sound System ont commencé à la manière des Free Party. Ils n'avaient pas d'autorisation, ils sortaient la sono et ils faisaient danser les gens. Et c'est comme ça que le reggae est devenu international. Anyway, 100% nouveauté, je vous dis, on commence tout de suite avec Winston McAnuff, Lock Up. Et c'est tiré du dernier album de Winston McAnuff, Family and the Ligerians, l'album Africa My

Hey, dédicace à tous les organisateurs de Free Party. Full support, encore une fois, Kozik, tiré de son dernier album, Bouteille à la mer, le morceau réaliste et rave.

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Encore une fois, Large Up, Shunity, The Dub Pistols and Freestylers, dernier album sorti dans les bacs. Deuxième extrait, troisième plutôt, quatrième même déjà, Dub Pistols, Freestylers, featuring Two Minutes.

alors là, je voudrais attarder votre attention, attirer votre attention plutôt sur le sample en question. Je vous propose cette fois-ci de revenir différentes styles. On va revenir sur l'original et on va s'attarder sur l'original de Simon The Message. Il a inspiré de nombreux remixes, de nombreux morceaux aussi. On va revenir un petit peu sur tout ça, Different Styley, reggae music, mais pas que. It's all about the message, Simon.

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1: Merde. 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

have to kill them all. You don't know. Echo Beach. Production French Dub Connection meets Echo Beach. On revient encore une fois pour finir l'émission façon dub. Kid Loco meets Soul Sugar, The Robots. Dubwise again.

police. Et c'est la répression qu'on nous donne. Bref, ils n'ont rien compris. On arrive sur la fin de l'émission. On va revenir avec le dernier album de Dub Pistols and Freestylers. Cette fois-ci, c'est en featuring avec General Levy. C'est un artiste dans les artistes reggae que vous avez pu retrouver régulièrement dans les free parties et hits. La Cui. General Levy. La Cui.

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